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1: La désertification gagne du terrain, les sécheresses s'intensifient et les incendies se multiplient. Face à cette urgence, les pays réunis à Ulaanbaatar pour la COP17 de la Convention des Nations Unies sur la lutte contre la désertification peinent pourtant à s'entendre. Des négociations bloquées dès le départ, alors que sur le terrain, les effets de la sécheresse se font déjà sentir. Mesdames et messieurs, bonjour, Kwasi Fitiassou au micro. À Ulaanbaatar, la COP17 de la Convention des Nations Unies sur la lutte contre la désertification et la sécheresse connaît une situation inédite. Pour la première fois dans l'histoire de ces conférences, les négociations sont bloquées dès les premières heures. À l'origine de ce blocage, les objections des États-Unis et de la Russie. Côté américain, ce coup de frein n'est pas vraiment une surprise. Depuis le retour de Donald Trump à la Maison-Blanche, Washington a pris des distances avec les négociations internationales sur le climat. Les désaccords portent notamment sur l'égalité entre les femmes et les hommes, la participation des communautés locales et des peuples autochtones aux travaux de la Convention, mais aussi sur le rapprochement entre les questions de climat, de biodiversité et de désertification. La Russie, de son côté, conteste notamment la présence de scientifiques ukrainiens au sein d'un comité scientifique de la Convention. Ces blocages diplomatiques interviennent alors que la dégradation des terres est devenue un problème mondial. Près de 40% des terres de la planète sont aujourd'hui concernées, avec des conséquences très concrètes sur les populations, l'agriculture et l'accès à l'eau. Une étude menée par des chercheurs de l'Institut de Potsdam pour la recherche sur les effets du changement climatique, le PIC, montre d'ailleurs que les superficies brûlées en Europe à cause de la sécheresse pourraient fortement augmenter au cours des prochaines décennies. Cette année déjà, près de 6 millions d'hectares ont brûlé en Europe et en Amérique du Nord. De l'Espagne au Canada, en passant par la France et les États-Unis, les incendies sont de plus en plus fréquents et souvent plus intenses. Ils sont favorisés par les vagues de chaleur et les périodes de sécheresse qui se prolongent. C'est ce qu'explique aussi Tabata Saler de l'unité des forêts de la Commission économique des Nations Unies pour l'Europe.
2: Les feux de forêt sont un enjeu de plus en plus important en Europe et en Amérique du Nord. À la fin du mois de juillet, plus de 434 000 hectares ont déjà brûlé en Europe depuis le début de l'année 2026. L'Espagne connaît l'une de ses pires saisons d'incendie depuis des décennies, avec plus de 200 000 hectares détruits par les flammes, soit deux fois sa moyenne annuelle historique. En France, les incendies dévastateurs en Gironde ont ravagé 42 000 hectares de forêts de pins et contraint des dizaines de milliers d'habitants et de touristes à évacuer la région. De l'autre côté de l'Atlantique, la situation est tout aussi préoccupante. Les États-Unis ont enregistré environ 1,85 million d'hectares brûlés depuis le début de l'année 2026. Au Canada, plus de 40 000 feux de forêt ont déjà été recensés, ayant détruit près de 3,77 millions d'hectares, tandis que des dizaines d'incendies majeurs restent hors de contrôle. Au-delà de la destruction immédiate des forêts, des habitations et des infrastructures, les feux de forêt ont des conséquences importantes sur la santé, la biodiversité et les économies locales. La fumée peut d'ailleurs parcourir de très longues distances et dégrader la qualité de l'air bien au-delà des zones touchées. La fréquence et la violence des feux de forêt sont intensifiées par le changement climatique. La hausse des températures,

0: scénario où le réchauffement mondial resterait relativement limité autour de 1,8 degrés Celsius, les chercheurs prévoient une augmentation générale des surfaces touchées par les incendies. Selon l'un des modèles étudiés par l'Institut de Potsdam, ces superficies pourraient augmenter d'environ 39% d'ici la fin du siècle. Les incendies dévastateurs de cet été dans plusieurs pays européens, notamment en Belgique, en Espagne, en France et en Grèce, donnent déjà un aperçu de ce qui pourrait nous attendre.
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0: Chaleur extrême, sol salé, manque d'eau et pourtant certaines terres réputées presque stériles peuvent encore produire. Au Kenya, un projet innovant mise sur les algues et les micro-organismes pour redonner vie à des sols dégradés et permettre à nouveau aux cultures de pousser. Un reportage de Wasira Ngujiri présenté par Sophie Serbini.
2: Ici, il n'y a pas vraiment de sol, seulement du sable. Caroline Kennedy dirige un hôtel sur la petite île de Kiwayu au large des côtes kenyanes. Le défi, c'est donc de créer de la terre, de trouver de l'eau et d'utiliser avec parcimonie parce qu'on n'a pas d'eau courante. Toute l'eau est acheminée à Dodan. C'est pour ça que j'ai contacté Sue pour nous aider à comprendre comment cultiver correctement. La biologiste Sue Kaumbu est spécialiste de la régénération des sols. Au Kenya, on la surnomme la magicienne des sols. Mais c'est la première fois qu'elle tente de transformer du sable en terre fertile dans des conditions aussi extrêmes. Je suis convaincue qu'on peut transformer ce sable en un sol capable de produire de la nourriture ici. Mais il faut aussi prendre en compte d'autres facteurs. La chaleur, l'humidité, l'évaporation très rapide de l'eau. Il y a aussi la salinité du sol et même celle de l'air. Mais regardez autour de vous, tout est vert. Et personne n'a utilisé d'engrais ici. Mais comment des légumes peuvent-ils pousser et s'épanouir dans de telles conditions? La méthode de Sue Kaumbu, inoculer le sol, autrement dit y introduire des micro-organismes. Des déchets de cuisine comme des épluchures ou des feuilles suffisent à fournir les nutriments nécessaires. Les microbes se développent alors dans le sol. Elle s'inspire des travaux de la microbiologiste américaine Helen Ingman, disparue récemment. En suivant sa formation, j'ai appris à produire du compost comme un activateur biologique et non comme un engrais. J'ai aussi constaté les résultats. Les plantes réagissent différemment. Les écosystèmes se transforment. Et tout ça simplement en redonnant vie au sol plutôt qu'en continuant à le détruire avec des produits chimiques. Pour moi, cela a été une véritable révélation dans mon parcours en agriculture. Aujourd'hui, elle teste cette méthode sur le sable. Le plus important, maintenir l'humidité du sol. Pour cela, l'équipe utilise des feuilles de plantes locales comme l'aloe vera ou les algues récoltées le matin. Des mesures régulières permettent de suivre le taux d'humidité et d'économiser de l'eau. Au début, 200 litres par jour étaient nécessaires. Mais aujourd'hui, l'arrosage se fait uniquement selon les besoins des plantes. Autre point essentiel, vérifier qu'il y a suffisamment de minéraux dans le sol. Que ce soit dans le sable ou la terre, la scientifique cherche à révéler le potentiel de chaque sol. Depuis plus de 20 ans, Sue Kaumbu travaille à améliorer la qualité des sols au Kenya. Plus de 60% des terres agricoles du pays sont dégradées. À l'échelle du continent africain, ce chiffre atteint au moins 65%. Dans les grandes villes comme Nairobi, les sols sont également fortement contaminés, notamment à cause de la pollution des déchets. La dégradation des sols en milieu urbain est un problème majeur, surtout dans les quartiers informels. Les sols sont toxiques et très compactés, comme on peut le voir ici. Dans un environnement pollué, il est plus difficile de cultiver, mais les plantes peuvent aussi absorber ces toxines. Christopher Waitaka expérimente des solutions pour améliorer les sols urbains avec son organisation communautaire Comb Green Solution. Il a suivi il y a 3 ans une formation en ligne dispensée par Sue Kaumbu. Il se rencontre aujourd'hui pour la première fois à Korogocho, le quartier où il vit. Un quartier installé à quelques kilomètres seulement de l'une des plus grandes décharges de la capitale.

0: Nous sommes proches de la décharge à environ 1 km. Cette zone est polluée, l'air, mais aussi les sols et même l'eau. Et si l'eau est polluée, alors le sol l'est aussi.
1: En 2017, avec d'autres habitants, il lance l'initiative Comb Green pour améliorer son quartier. Premier projet, nettoyer les berges de la rivière Nairobi et créer un parc. Ensuite, ils commencent à revitaliser leur sol et à cultiver des légumes.
0: Grâce à la formation, nous savons désormais comment améliorer la qualité du sol. Et pour cela, nous utilisons des solutions naturelles comme du compost.
1: Au retour sur l'île de Kiwayu, la vie prend peu à peu racine, des arbres poussent et une variété de haricots se développe bien. Suka Ambu reste optimiste. Les analyses de son laboratoire mobile montrent une accumulation de micro-organismes dans le sable. C'est le signe que l'humus peut se transformer et fournir les nutriments nécessaires. Je pense qu'il y a un énorme potentiel pour restaurer les sols partout. C'est ce qu'il faut corriger, c'est la vie microbienne. Et les microbes ont des capacités de régénération extraordinaires. Son expérience ici semble prometteuse. Même dans le sable, des légumes biologiques pourraient bientôt prospérer, malgré des conditions extrêmes.
2: Un reportage de Watsira Ngujiri, présenté par Sophie Serbini. Pourtant, des solutions existent, restaurer les sols, mieux gérer les forêts, économiser l'eau ou encore s'appuyer sur la nature, autant de pistes qui montrent qu'il est encore possible de s'adapter. Et c'est la fin de ce nouveau numéro de notre magazine. Kwasi Vitiasu au micro et restez toujours à l'écoute de la DW.

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2: Bonjour et bienvenue dans Learning by Ear. Vous allez suivre un feuilleton de la série sur l'habileté numérique, Contrôle le numérique. Il s'intitule Raïm du côté obscur et il explore les effets de la mésinformation et de la désinformation dans la société. Nous sommes donc de retour dans la ville d'Inzuna, la capitale d'un pays africain imaginaire où la campagne électorale présidentielle s'intensifie. Les principaux candidats en lice sont le président sortant, Victor Inkulumé, au pouvoir depuis de nombreuses années, et un jeune politicien prometteur appelé Dr Msimanga. Ce dernier bénéficie d'un grand soutien parmi les jeunes électeurs et représente un véritable défi à la suprématie de longue date du président Inkulumé. Nous allons également retrouver Jeanne, Raïm et Fanny, trois jeunes cousins qui partagent un appartement à Inzuna. Ils commencent à s'intéresser davantage à la politique et, pour la première fois, ils sont tous d'accord sur celui qui devrait être le prochain président. Ils veulent tous que le docteur Msimanga soit leur leader. Rejoignons-les alors qu'ils discutent des élections à venir dans ce premier épisode intitulé « Jeter l'éponge ».
1: Jeanne, Raïm et Fanny se prélassaient sur leur balcon à la périphérie de la ville d'Inzuna par une soirée calme et venteuse. De temps en temps, le calme était interrompu par le grondement des véhicules qui passaient avec leurs haut-parleurs hurlant des slogans de campagne électorale exhortant les habitants à voter pour différents candidats. Jeanne lisait les commentaires sous l'une de ses vidéos YouTube tandis que Fanny corrigeait les copies de ses élèves et que Raïm grignotait une pomme en balayant d'un regard pensif la rue en contrebas.
3: Oh, ça y est, ça commence. C'est la période que j'aime le moins.
4: La campagne électorale, tu veux dire?
3: Exactement. Je déteste vraiment tout ce cirque. Pourquoi tout doit s'arrêter simplement parce que les politiciens cherchent un emploi? J'aimerais qu'on leur trouve un moyen de chasser leur voix tranquillement sans bloquer toute la ville.
4: Ouais, mais au moins pour la première fois dans l'histoire d'Inzuna, un jeune a une réelle chance d'être élu.
5: Tu parles du docteur Msimanga?
4: Évidemment. Il est instruit, très intelligent et éloquent. Sans parler de son physique.
3: Oh,
4: il est trop mignon.
3: Je suis d'accord. Je veux dire, pas sur le fait qu'il soit mignon, bien sûr. Mais j'aime vraiment sa politique.
4: Qu'est-ce qui te plaît chez lui?
3: Ah, c'est le premier politicien que je trouve vraiment convaincant. Quand il parle de soins de santé abordables, par exemple, il a des plans concrets pour réduire la charge financière que ça représente pour les gens normaux. Je vais certainement voter pour lui.
5: Moi, j'aime beaucoup son plan de création d'emplois. Il a des idées claires et elles pourraient vraiment fonctionner. Pour la première fois, je n'ai pas l'impression qu'on me mène en bateau. Je vote pour lui aussi.
4: J'arrive pas à croire qu'on est tous d'accord sur la politique pour une fois.
3: Oh, tu veux dire que toi aussi, tu vas voter pour lui?
4: Bien sûr, ne serait-ce que parce qu'il est beau.
3: Espérons qu'il ne se révélera pas être comme les autres. C'est un politicien, après tout.
4: Et ouais.
3: Les politiciens mentent tout le temps.
4: En tout cas, je ne l'ai pas pris en flagrant délit de mensonge jusqu'à présent.
3: Oh, arrête, tu dis ça simplement parce que tu es amoureuse de lui.
5: Je suis d'accord avec Raïm. Le docteur Msimanga n'est qu'un être humain, ce n'est pas un saint.
3: Effectivement.
5: Prenez sa promesse d'offrir une éducation gratuite de l'école primaire jusqu'à l'université. C'est sûrement de la désinformation.
4: Sérieusement, j'aimerais qu'il y ait plus de jeunes politiciens à Inzuna et dans tout le pays. À mon avis, ils sont moins dangereux. Au moins, ils sont en phase avec ce que les gens veulent.
5: C'est ça.
3: C'est vrai.
5: Au fait, qu'est-ce qui est arrivé aux ambitions politiques de ta petite amie, Raïm?
3: Quelle petite amie?
5: Qu'est-ce que tu veux dire par quelle petite amie? Nina, bien sûr.
3: Oh.
5: Il me semble me souvenir que nous avons fait campagne pour elle au municipal il n'y a pas si longtemps.
3: Ex-petite amie, pas petite amie.
5: Oh.
3: Tu as son numéro, non? Pourquoi tu ne l'appelles pas pour lui demander?
5: Doucement.
3: Qu'est-ce qui vous fait rire? Je me suis fait larguer, vous trouvez ça drôle?
4: Non.
5: Oh, on n'oserait pas.
3: Au moins, moi, je sais ce que c'est qu'un chagrin d'amour. J'ai vu mon baptême du feu et je l'ai surmonté et je suis plus fort maintenant.
4: Aïe.
3: Attendez un jour, ce sera votre tour. On verra alors qui rira.
1: Anna ne put s'empêcher de jeter un coup d'œil furtif à Hugo, le garçon qui était non loin d'elle en classe. Il était si beau dans son nouvel uniforme. Mais elle était prise dans un tourbillon d'émotions contradictoires. Comme elle le méprisait. Elle avait clairement exprimé ses sentiments à son égard, mais il les avait simplement balayés d'un haussement d'épaule, expliquant qu'il ne ressentait pas la même chose. Pourquoi jouait-il avec elle comme ça? Elle avait juré qu'elle lui ferait payer cet affront et elle y pensait encore quand Naomi entra, souriante comme toujours. Soudain, Anna sut exactement comment elle pourrait se venger d'Hugo. Naomi, la commère de l'école, l'aiderait.
6: Salut Anna.
5: Salut Naomi. Tu es en retard aujourd'hui.
6: Tu n'imagines même pas tout ce que j'ai dû gérer sur le chemin de l'école. Et je te parle même pas du week-end. Je raconterai tout ça plus tard.
5: Moi aussi j'ai des nouvelles. Tu ne vas pas y croire. Ça va te clouer.
6: Oh, allez, raconte.
5: Pas maintenant, plus tard.
6: S'il te plaît, ne me fais pas attendre.
5: Bon, d'accord. Mais tu promets de ne le dire à personne, hein?
6: Je jure sur la tête de ma mère.
5: Tu ne croiras jamais ce que j'ai entendu, Naomi.
6: Quoi? Qu'est-ce que tu as entendu?
5: J'ai entendu dire qu'Hugo avait une nouvelle petite amie.
6: Vraiment?
5: Vraiment, et ce n'est pas tout. Elle est beaucoup plus vieille que lui. C'est une cougar.
6: Oh, allez, Anna. Où est-ce que tu as entendu ça? Tu es sûre que tu n'es pas simplement jalouse parce que Hugo ne veut pas sortir avec toi?
5: Je ne plaisante pas. Il y a un de mes amis qui les a vus se tenir la main hier soir. Attends que je te dise qui c'est. Tu vas mourir de rire.
6: Oh, vas-y, Anna. Dis-moi maintenant. Allez.
5: Après, je te chuchote à l'oreille. Il ne faut pas que ça fasse le tour de l'école. Dis-moi.
6: Quoi? No way. C'est pas possible.
5: Chut. Attention, il va nous entendre.
6: Oh, désolée. Mais tu n'es pas sérieuse. Ça serait un énorme scandale.
5: Je sais, c'est énorme, non?
6: Tu en es absolument certaine, Anna Lodegaille?
5: Pourquoi je mentirais à propos de quelque chose d'aussi choquant?
6: Oh mon Dieu, c'est chaud. Lily doit entendre ça.
5: Attends, Naomi!
1: Mais Naomi chuchotait déjà à l'oreille de Lily. Alors que les filles éclataient de rire, Anna ressentit une pointe de culpabilité. Elle venait de lancer une rumeur qui pourrait détruire la vie d'Hugo. Mais il n'y avait plus de retour en arrière, le mal était fait. De plus, Hugo méritait tout ce qui lui arrivait. Avait-il pensé à elle quand il lui avait dit avec arrogance qu'il ne l'aimait pas? S'était-il donné la peine de réfléchir pour se rendre compte à quel point elle avait été gênée et blessée? La salle de conférence spéciale du palais présidentiel d'Inzuna ne ressemblait à aucune autre en Afrique. Le président n'utilisait cette pièce que lorsqu'il rencontrait son cercle de conseillers les plus proches ou lorsqu'il voulait partager des informations top secret avec un interlocuteur. Aujourd'hui, il était là avec son plus fidèle lieutenant, le ministre de l'Intérieur Ileji Chifudu et le chef des forces armées, le commandant Rungu. Ces deux-là étaient les puissants dans l'ombre. Ils avaient la confiance du président et les gens disaient que c'était eux qui dirigeaient le pays par procuration.
7: C'est fini pour moi, messieurs. Je ne peux pas continuer la campagne.
8: Quoi?
7: Vous allez devoir continuer sans moi.
8: Je ne comprends pas. Que voulez-vous dire, monsieur le président?
7: Je me retire de la course. Je ne vais pas me présenter à la présidence.
8: Non, ça ne peut pas être vrai.
7: J'ai bien peur que ce ne soit le cas, mon cher Chifundo. Ces vieux os n'en peuvent plus. J'ai besoin de me reposer.
8: Mais nous avons encore besoin de vous, monsieur le président. Le pays a besoin de vous. Vous ne pouvez pas faire ça. Pas après avoir consacré autant de temps et d'argent à votre campagne. N'est-ce pas, commandant?
9: Tout à fait. Nous avons tellement fait de chemin. Vous ne pouvez pas nous abandonner maintenant.
7: Je ne vous abandonne pas. Je vous passe le relais à tous les deux. Je veux que toi, Chifundu, prennes ma place pour protéger nos intérêts après mon départ. Et je veux que vous l'aidiez, commandant Rungu.
8: Non, monsieur le président, je ne peux pas, je ne suis pas à la hauteur pour vous supplanter. S'il s'agit de ce rat de l'opposition, Msimanga, qui est plébiscité en ce moment par la jeunesse, nous pouvons changer le scénario. Mm-hmm. C'est ce que nous avons toujours fait.
9: Exactement. Ce n'est pas notre premier rodéo. Nous avons surmonté le plus grand défi au cours de toutes vos années de présidence. Ce n'est rien comparé à tout ce que nous avons dû combattre par le passé.
7: Même si je voulais rester... Ma santé ne me le permet pas.
8: Quoi? Pardon? Vous aviez mentionné que vous aviez une mauvaise grippe et que vous n'arriviez pas à vous en débarrasser. Mmh. Êtes-vous en train de dire qu'il y a plus qu'une simple grippe? Est-ce pour cela que vous vous retirez?
7: Oui, Chifundu. Il semble que même la présidence ne pourra pas me sauver cette fois-ci. J'ai un cancer.
8: Non.
7: Et avant que vous me posiez la question... Il est déjà trop développé pour être guéri.
8: Quoi? Non, combien de temps?
7: Depuis combien de temps est-ce que je le sais ou depuis combien de temps je l'ai?
8: Eh bien, les deux.
7: Vous vous souvenez de la première fois où je me suis rendu à Nkwissi, l'institut médical de pointe dans le pays voisin, il y a quelques mois?
8: Bien sûr, monsieur le président.
7: Eh bien, c'est à ce moment-là que je l'ai découvert.
9: Et vous avez reçu un traitement?
7: Pourquoi pensez-vous que je fais des allers-retours à Nkwissi? Je suis en chimiothérapie depuis quelques semaines. N'avez-vous pas remarqué ma coupe de cheveux très courte? Ils disent que si je tiens 6 mois, ce sera un miracle.
8: Oh non.
7: Mon cher Chifudo, ne vous inquiétez pas pour moi. J'ai eu le temps de faire la paix avec ça. Maintenant, il faut que nous trouvions le moyen de vous faire élire président.
9: Qui d'autre est au courant, monsieur le président?
7: Seulement ma femme et vous deux.
8: Cela ne doit en aucun cas être révélé. Si les médias en ont vent, ils nous mettront en miettes.
7: S'il y a une fuite, ce sera uniquement parce que l'un d'entre vous, ou les deux, auront divulgué la nouvelle. Il est dans notre intérêt de garder le secret jusqu'à ce que nous soyons prêts pour la grande révélation. Le timing est primordial en politique. Nous devons tirer le meilleur parti de l'effet de surprise. Cette campagne et le pays lui-même sont maintenant entre vos mains. Maintenant, si vous voulez bien m'excuser, je vais prendre congé.
2: Et cela nous amène à la fin du premier épisode de notre feuilleton Raïm du côté obscur. Quel est l'avenir de la République inzounaise? La tyrannie continuera-t-elle sous le ministre Chifoudou? Ou le jeune docteur Msimanga va-t-il bouleverser l'équilibre des pouvoirs? Quant à la jeune Anna, en diffusant une fausse rumeur sur son camarade de classe, quelle réaction de sa part va-t-elle déclencher? Et qu'en est-il de nos 3 cousins? Quel rôle joueront-ils dans le processus électoral? Ne manquez pas les prochains épisodes pour le découvrir. Si vous avez manqué une partie de celui d'aujourd'hui, vous pouvez le réécouter sur dw.com/français. Bonne continuation et à très bientôt. Au revoir.

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3: Il est 17h en temps universel et 19h ici à Bonn. Bonsoir et bienvenue sur les ondes de la DW, la radio internationale allemande, pour le flash d'information de ce dimanche 23 août 2026. Nous laisserons place, juste après le flash info, au magazine jeune de Métapartien qui est consacré à l'artiste, peintre, plasticien sénégalais Taha Diakaté. Et pour suivre le magazine Capsule Santé, lui qui sera consacré donc à l'automédication contraceptive et à l'infertilité. 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En Guinée, plusieurs personnes ont été tuées ce dimanche dans l'éboulement d'une décharge à Dar es Salaam, dans la banlieue de Conakry. L'accident est survenu après de fortes pluies qui ont provoqué l'effondrement d'importantes quantités de déchets sur des habitations voisines. Selon le chef du quartier, 18 corps ont été retrouvés. Les secours poursuivent les recherches et aucun bilan officiel n'a encore été publié. En République démocratique du Congo, le gouvernement congolais et les combattants du M23 ont adopté une feuille de route pour poursuivre les négociations de paix à l'issue des pourparlers en Suisse. Les deux parties réaffirment leurs engagements à appliquer l'accord cadre de Doha. Tandis qu'une première mission de vérification du cessez-le-feu est prévue lundi au sud Kivu. Toujours en RDC, le pape Léon XIV a appelé ce dimanche la communauté internationale à renforcer la lutte contre l'épidémie d'Ebola et à associer les communautés locales aux efforts de riposte. Il a également rendu hommage aux victimes de l'effondrement de la mine d'or artisanale de Zamboué en Centrafrique. Et concernant cette mine d'or, le ministère centrafricain des mines et de la géologie a suspendu jusqu'à nouvel ordre les activités de la société Douankouzou Fils sur le site minier de Zamboué après l'éboulement ayant causé cette semaine une centaine de morts. La décision prise le 21 août est motivée par des violations des normes d'exploitation, des irrégularités administratives et la présence illégale d'étrangers sur le site. La reprise est conditionnée au respect de la réglementation minière. Au Mali, 22 militaires détenus par le Front de libération de l'Azawad ont été libérés dimanche dans le cadre d'un échange de détenus, selon des sources de sécurité et proches des autorités. Certains étaient captifs depuis plus de 3 ans, cette libération intervient après celle de 72 soldats le 13 août et 6 militaires blessés le 16 août. Toujours au Mali, le Premier ministre Abdoulaye Maïga est attendu lundi en Algérie pour une visite de travail à l'invitation de son homologue Sifi Grieb. Selon la primature, cette rencontre vise à renforcer le dialogue, la coopération bilatérale et le rapprochement entre Bamako et Alger. Au Niger voisin, 15 gendarmes auraient été tués vendredi dans une attaque contre un poste de gendarmerie à Tessa, dans la région de Dosso, près des frontières du Nigeria et du Bénin, ont confié les sources locales à l'AFP. L'assaut aurait été mené par des hommes armés non identifiés. Les autorités n'ont encore pas communiqué sur cet assaut. Les victimes ont été éliminées samedi à Dosso, tandis que les autorités régionales ont suspendu les activités récréatives en signe de deuil. En Ukraine, le président Volodymyr Zelensky a rejeté dimanche la tenue d'élections pendant la guerre contre la Russie. Selon lui, un scrutin sous la loi martiale risquerait de diviser le pays et reste impossible tant qu'aucun cessez-le-feu n'est envisagé. Cette prise de position intervient après l'appel de son ex-ministre de la Défense à relancer le processus démocratique par des élections. Côté sport, l'attaquant du Bayern Munich, Harry Kane, a été élu ce dimanche footballeur de l'année 2026 par les journalistes sportifs allemands, auteur d'une saison marquée par le doublé champion en coupe avec le Bayern. L'anglais devance le français Michael Olise. Chez les entraîneurs, Vincent Kampani a reçu le trophée de l'année, tandis que Julia Green a été sacrée chez les femmes.
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3: 17h05 en temps universel, c'est l'heure du magazine de Met appartient présenté par Bob Barry.
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4: Bonjour à toutes et à tous et bienvenue dans ce nouveau magazine consacré aujourd'hui à l'un des grands noms de la peinture sénégalaise contemporaine, Taha Diarraté. Peintre plasticien, exposant régulièrement en Allemagne, il développe une œuvre libre, instinctive et profondément personnelle. Dans cet entretien enregistré par téléphone à Mönchengladbach, où il présente actuellement ses créations, l'artiste revient sur son parcours, son rapport à la création, la place de l'art dans la société et les défis auxquels sont confrontés les artistes africains aujourd'hui. Nous commençons par le début de cette histoire, une histoire qui prend racine dans l'enfance.
5: J'ai commencé très tôt à découvrir l'art à travers mon oncle qui est aussi un artiste de renom. Il s'appelle Mamadou Diarraté. Je me souviens déjà quand j'étais très jeune, lui il vivait déjà en Allemagne et il venait régulièrement au Sénégal. Et je me souviens d'un catalogue lors d'une exposition qu'il avait fait au Centre culturel Bressenhorst, c'était en 1978.
4: Des images qui marquent l'enfant qu'il était alors et qui ouvrent une porte vers un univers nouveau. Sans être inscrit à l'École nationale des beaux-arts, Taha Diarraté fréquente des étudiants de l'établissement, apprend à leur côté les bases du dessin et de la peinture et développe progressivement son propre langage artistique. Mais à quel moment la passion devient-elle une vocation ?
5: Quand j'étais déjà à l'école, j'avais déjà le virus, j'avais déjà la passion. Mais ma première sélection, il y avait un salon national au Sénégal. C'était en 1995, il y avait le salon national des artistes plasticiens.
4: Le tournant intervient en 1995. Cette année-là, Taha est sélectionné pour participer au Salon national des artistes plasticiens au Sénégal. À l'époque, la sélection est exigeante et particulièrement compétitive. Pour le jeune artiste, cette reconnaissance a valeur de confirmation. Exposé à côté de figures déjà reconnues du monde artistique sénégalais, lui donne confiance et l'encourage à poursuivre son chemin. Une étape décisive dans une carrière qui ne cessera ensuite de prendre de l'ampleur. Si son oncle a joué un rôle déterminant dans son éveil artistique, Taha Diarraté insiste sur un point, il n'a jamais voulu marcher dans les traces de quelqu'un d'autre.
5: Très tôt, j'ai pris mes marques. Quoi. Donc, quand je peins, je pense que je préfère être moi-même. Quoi. Donc, à aucun moment, je n'ai jamais essayé de me référer à un artiste. J'ai toujours senti le besoin d'être moi-même.
4: Pour lui, l'authenticité est essentielle. Pas question d'imiter un maître, aussi admiré soit-il. L'artiste revendique une démarche personnelle où chaque œuvre devient une exploration intérieure. Lorsqu'il peint, explique-t-il, il rentre dans une autre dimension, un espace où l'intuition prend le dessus sur la raison.
5: Parfois, j'ai une idée. Par exemple, j'aime les installations. Les installations naissent généralement à partir d'une idée que je vais mûrir avec le temps. Mais quand je peins aussi, parfois je commence par une petite idée, mais quand on commence, l'idée est déjà derrière nous, quoi.
4: L'artiste se laisse guider par ses émotions et refuse de trop calculer. Il aime, dit-il, être surpris par sa propre création. Une autre question intrigue souvent le public. Combien de temps faut-il pour réaliser une œuvre ? La réponse de Taha Diarraté est sans hésitation.
5: Réaliser une œuvre, je pense qu'il n'y a pas de temps. Quoi. Parfois, on est très spontané. Il y a des œuvres que j'ai réalisées en quelques minutes, mais il y a des œuvres qui ne finissent pas. Je pense que ça dépend de l'œuvre, quoi.
4: Certaines toiles surgissent presque instantanément. Quelques minutes suffisent parfois. D'autres, au contraire, accompagnent l'artiste pendant plusieurs jours, plusieurs semaines ou davantage encore. Chaque création possède son rythme propre. Pour Taha Diarraté, il n'existe donc aucune règle universelle. Au-delà de sa pratique personnelle, l'artiste porte également un regard engagé sur la place de la culture dans nos sociétés. Selon lui, une société ne peut s'épanouir sans création artistique.
5: Je pense que l'art est au début et à la fin de toute société. On a l'habitude de dire que là où on a la couleur, il y a une vie. Bon, je veux juste dire que là où il y a l'art, il y a vie.
4: Pour illustrer son propos, il évoque notamment le Sénégal du président Léopold Sédar Senghor, pour qui la culture occupait une place centrale dans le projet national. Taha Diarraté considère les artistes comme des observateurs privilégiés du monde, des témoins mais aussi des penseurs. À ses yeux, ils sont à la fois philosophes, sociologues et éclaireurs de leur époque. Leur contribution dépasse largement le cadre

0: ça m'a fait beaucoup plaisir. Et puis, en même temps, j'ai exposé dans de grandes galeries à Castres. Donc là aussi, c'était un honneur d'exposer dans cette salle.
1: Une reconnaissance particulièrement importante pour l'artiste. Aujourd'hui encore, il considère chaque exposition internationale comme une occasion de dialoguer et de découvrir. Lorsqu'on lui parle de l'art africain, Taha Diarraté nuance immédiatement. Le terme ne lui convient pas entièrement.
0: Oui, mais d'abord, le concept art africain me dérange un peu.
1: Oui.
0: Parce que moi, je me dis toujours que je suis un Africain qui expose en Allemagne. Mais je pense que l'art est universel. Donc, que ça soit un Africain ou... Parce que généralement, tu ne parles pas... On n'entend pas parler de termes art européen ou art américain. Mais je peux juste dire que les Africains, depuis un certain temps aussi, ont leur mot à dire quoi, sur la scène artistique mondiale. Donc aujourd'hui, on voit de grands artistes qui exposent dans les musées, dans de grandes galeries. Et c'est ça le problème. Le problème, c'est que dans les temps, on disait art africain parce qu'on pensait tout de suite à un art qui n'est pas moderne. Mais je pense qu'aujourd'hui, moi, j'ai exposé dans plusieurs galeries. J'ai exposé avec beaucoup d'artistes allemands. Je suis un artiste africain. Mais je veux dire que je ne veux pas de l'art africain, quoi.
1: Ce qui compte n'est pas l'origine de l'artiste, mais la qualité et la singularité de son travail. Même s'il revendique pleinement son identité sénégalaise et africaine, Taha préfère que ses œuvres soient regardées avant tout comme des œuvres d'art. Comme beaucoup de créateurs, l'artiste connaît aussi les difficultés de sa profession, des difficultés parfois liées à l'originalité même de sa démarche.
0: C'est un monde qui demande beaucoup de patience et beaucoup de travail, quoi. De la recherche et surtout de la patience, quoi.
1: L'histoire de l'art regorge d'exemples de créateurs incompris de leur vivant. Pour Taha Diarraté, la patience reste donc une qualité fondamentale. Il invite les jeunes artistes à croire en eux-mêmes et à persévérer malgré les obstacles, mais il évoque également une réalité plus concrète, celle du marché de l'art au Sénégal. Le manque de collectionneurs, la faiblesse du pouvoir d'achat et les difficultés de commercialisation rendent souvent très difficile une vie exclusivement consacrée à la création. De nombreux artistes sont contraints d'exercer une autre activité pour assurer leurs revenus.
0: Je pense qu'il y a beaucoup d'obstacles parce qu'un peintre qui est, par exemple, qui fait des recherches, qui amène quelque chose de nouveau, ça veut dire, il y a des peintres qui ne s'alignent pas avec ce qui se fait. Donc, et là, parfois, ton travail peut être un peu mis à l'écart parce que c'est du nouveau. Donc, par exemple, Van Gogh, au début, il était différent et là, on l'a mis de côté, il ne pouvait pas vendre. Et c'est la même chose aujourd'hui. Soit tu es original, tu es toi-même, tu y crois et puis, comme je le disais tout à l'heure, il faut avoir la patience. Les gens finiront par apprécier ton travail. Par exemple, au Sénégal, il y a un problème avec les acheteurs. Vous pouvez exposer dans de grandes galeries, mais oui, il y a toujours ce problème avec les prix, avec le public. Je pense qu'on n'a pas encore beaucoup de collectionneurs, on n'a pas encore un public qui est là, qui peut mettre beaucoup d'argent pour un tableau, quoi. Et là, l'artiste qui ne vit que de ça, qui a un studio, qui loue un atelier, qui a sa famille, soit il est obligé de faire un autre travail, parce qu'il ne pourra pas continuer à vivre de son art.
1: Une recommandation simple mais essentielle, se former, faire des recherches, travailler sans relâche et surtout accepter que la reconnaissance prenne parfois du temps. Avant de nous quitter, une dernière question. S'il n'était pas devenu artiste, quel autre métier aurait-il exercé? La réponse hésite entre sociologie et architecture, mais finalement l'hypothèse reste théorique car Diarraté ne s'imagine pas vraiment loin de son atelier.
0: Une question un peu difficile. Je pense que, oui, je serais peut-être un sociologue, je serais peut-être un architecte, mais j'ai la chance d'être artiste. C'est un métier qui demande beaucoup de sacrifices, mais oui, qui paye aussi à la longue, qui paye parce que ça nourrit vraiment la personne. Mais quand même, c'est un métier très difficile parce que tu n'as plus de vie, quoi. Tout le temps, tu es dans l'atelier, et comme vous dites aussi, peut-être un retour aussi, si tu ne vends pas comme il faut, c'est toujours un problème pour. Mais quand même, la passion est plus forte que. On aime ce qu'on fait et puis on y va au fond, quoi. Le reste entre les mains de Dieu.

0: peindre malgré les difficultés, créer malgré les incertitudes, continuer à chercher, à expérimenter et à dialoguer avec le monde. C'est peut-être ainsi que l'on pourrait résumer la philosophie de Diakhaté, un artiste pour qui la création n'est pas seulement un métier, mais une manière d'habiter le monde. Merci à lui d'avoir partagé son parcours et sa vision au micro de notre magazine « Demain t'appartient ». Vous étiez à l'écoute de notre magazine consacré à l'artiste sénégalais Taha Diakhaté, actuellement exposé à Mönchengladbach en Allemagne. Merci de votre fidélité et à très bientôt pour une nouvelle rencontre culturelle.
1: C'était donc Taha Diakhaté au micro de Bobari. Il est 17h17 en temps universel et c'est l'heure du magazine Capsule Santé présenté par Carole Assignon. 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
2: Pilules, injections, implants ou contraceptifs d'urgence, il existe plusieurs sortes de méthodes de contraception. Si ces contraceptifs sont accessibles dans le cadre médical, ils peuvent aussi l'être dans des circuits informels, ce qui n'est pas sans danger.
3: La contraception est un moyen efficace de planification familiale, mais l'automédication et l'achat des contraceptifs dans des pharmacies de la rue sont déconseillés en raison des risques qu'ils présentent.
2: Dans la seconde partie du magazine, il sera question d'infertilité, ses causes et sa prise en charge. Carole Assignon micro, vous écoutez Capsule Santé. Bonjour à toutes et à tous. À Yaoundé, au Cameroun, la contraception fait partie du quotidien de nombreuses femmes. Pilules, injections, implants ou contraceptifs d'urgence sont facilement accessibles dans les centres de santé, mais aussi dans les circuits informels. Une accessibilité qui répond à un besoin réel de maîtrise des naissances, tout en soulevant des questions sur les risques liés à l'automédication et aux produits vendus hors du circuit légal. Le reportage d'Elisabeth Hassen, notre correspondante à Yaoundé.
4: Dans cette pharmacie de rue, connue sous le nom pharmacie de garde du centre-ville de Yaoundé, les clientes se succèdent au comptoir. Parmi les produits les plus demandés figurent les contraceptifs. Asmaou est le responsable.
5: C'est surtout ça qui coûte 500 qui part vite. Les femmes aiment beaucoup ça, mais le problème, c'est que ça ne marche pas toujours. C'est en fait ça le problème selon elles.
4: Dans de nombreux points de vente de la capitale, certaines clientes repartent avec des contraceptifs, surtout des comprimés, sans ordonnance ni conseil médical. Pour Irène Akamba, commerciale, la contraception est avant tout une nécessité.
6: L'accouchement, ce n'est pas quelque chose qu'on prend d'accoucher comme ça, là, du n'importe comment. Les Blancs nous ont amené ça, de prendre ça, de limiter un peu les espaces des enfants. Parce que quand tu peux te mettre à coucher comme ça, là, du n'importe comment, peut-être le bébé dans le ventre, l'autre à main, c'est une grande charge. Et plus pour les élèves aussi, ce n'est pas si facile. Mais comme nous sommes aussi dans les couples, que les maris aussi, dès qu'ils sentent que tu as ça, les problèmes de ça qui vont commencer, pardon.
7: Donc, okay. Est-ce que tu as pris ça une fois? Ça s'est bien passé?
6: Moi, j'ai appris ça plusieurs fois. J'ai même ça maintenant. C'est qu'il y a 5 ans là, j'ai ça sur moi.
4: Beaucoup de femmes choisissent leur méthode sur les conseils d'une amie, d'une sœur ou après des recherches sur Internet. La consultation médicale passe souvent au second plan. Nina Mbolo est mère au foyer.
8: Après mon premier accouchement, je ne voulais plus faire d'enfant pour le moment à cause des moyens. C'est une infirmière qui m'avait conseillé cela. Elle m'avait dit que ça n'a pas de problème, ça n'a pas d'inconvénient. Et j'avais suivi son conseil, puisque c'était quelqu'un de la médecine dont j'avais confiance en elle. Je sais que c'était une injection, méthode de contraception par injection. Tu prends ça après chaque 3 mois.
4: Mais cette expérience a eu des effets qu'elle n'avait pas anticipés.
8: J'ai subi beaucoup de conséquences. Quand il fallait saigner, je ne saignais pas. Et quand ça venait, c'était en abondance. Donc je pouvais saigner même une semaine et ça coulait abondamment. Déjà, même une serviette, je pouvais, même 2, 3, 4, je pouvais utiliser même un paquet par jour. Et non seulement ça, ça m'a fait prendre des kilos. J'étais presque obèse.
4: Des effets secondaires qui rappellent que toutes les méthodes contraceptives ne conviennent pas à toutes les femmes. âge, antécédents médicaux, hypertension ou diabète sont autant de facteurs à prendre en compte, explique Stécie Basson Omissi, infirmière supérieure.
3: La contraception est un moyen efficace de planification familiale, mais l'automédication et l'achat des contraceptifs dans des pharmacies de la rue sont déconseillés en raison des risques qu'ils présentent pour la santé et pour l'efficacité.
4: Au-delà de l'automédication, ce sont surtout les circuits informels qui inquiètent les professionnels de la santé. Dans certains quartiers de Yaoundé comme Nkwaban, il est facile de se procurer des contraceptifs à moindre coût, 500, 1000 francs, 1500 au plus. Mais derrière ces prix attractifs se cachent parfois des dangers. Médicaments contrefaits, produits périmés ou mal conservés sous la chaleur, dans ces conditions, leur efficacité n'est plus garantie. À quelques kilomètres de là, dans un centre de santé, l'approche est tout autre. Avant toute prescription, les patients passent par une consultation destinée à évaluer leur état de santé et leurs besoins, précise Stécie.
3: Premièrement, la femme doit consulter un personnel de santé. Le personnel de santé, lui, il aura des informations sur votre état de santé d'abord, sur vos antécédents personnels et familiaux. Deuxièmement, vous devez faire certains contrôles de base comme la tension artérielle et le poids. Après, vous allez recevoir des explications sur les différents types de pilules, sur les effets secondaires et sur leurs avantages. Après tout ça, vous allez maintenant obtenir une prescription adaptée à votre situation.
4: Malgré ces recommandations, de nombreuses Camerounaises continuent de gérer seules leur contraception. Elles évoquent souvent l'éloignement des structures sanitaires ou encore le coût des consultations. À cela s'ajoutent parfois des considérations religieuses ou culturelles. Face à ces réalités, les professionnels de santé plaident pour un meilleur accès à l'information et aux conseils. Car la contraception ne se résume pas au choix d'un produit. Elle doit tenir compte de la santé, du mode de vie et des besoins de chaque femme. Entre les conseils de l'entourage, les informations trouvées en ligne et les contraintes du quotidien, le choix d'une méthode contraceptive reste avant tout une décision qui nécessite information, suivi et accompagnement médical. Elisabeth Hassène à Yaoundé pour la Deutsche Welle.
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2: Capsule Santé, seconde partie. On va parler à présent d'infertilité. Selon l'Organisation mondiale de la santé, il s'agit de l'incapacité à concevoir après 12 à 24 mois de rapports sexuels réguliers sans contraceptif. Selon l'OMS, toujours, l'infertilité touche environ une personne sur 6 au cours de sa vie. Le diagnostic est posé par un bilan médical approfondi et les causes sont multiples. C'est ce que nous explique le professeur Norbert Richard Mbale, gynécologue, obstétricien et enseignant-chercheur à l'université de Bangui en Centrafrique.
10: D'emblée, je vous dis que l'infertilité concerne à la fois l'homme et la femme. Et les causes sont multiples. Dans nos pays, surtout au sud du Sahara, l'infection domine. Ça peut partir d'une infection banale, une infection de la filière génitale, notamment une infection du vagin, une infection du col de l'utérus. Et cette infection peut remonter au niveau de l'utérus, aller au niveau de la trompe et au niveau de la trompe, ça désorganise la structure de la trompe. Il y a une inflammation et cette inflammation va entraîner donc l'obstruction des trompes, de deux trompes et causer l'infertilité. En tout cas, vous savez que l'œuf, quand ça sort au niveau de l'ovaire, ça passe par la trompe ou là où il croise le spermatozoïde, il y a la fécondation avant que cela puisse s'implanter dans l'utérus. Et une fois que cet orifice, c'est-à-dire la trompe, est bouché de deux côtés, le spermatozoïde ne pourrait pas se retrouver avec l'ovule et donc on ne peut pas procréer chez la femme toujours. Ça peut être d'origine hormonale, de la malformation et d'autres causes. Voilà. Chez l'homme aussi, l'infection est toujours en tête, mais certaines malformations, les irradiations peuvent aussi être à l'origine. On peut éjaculer alors que dans l'éjaculat, il n'y a pas de spermatozoïdes où on peut éjaculer. Alors, dans l'éjaculat, les nombres de spermatozoïdes sont insuffisants, ou ils ne sont pas vivants, ou ils ne sont pas mobiles. En fait, on peut trouver plusieurs anomalies dans le spermatozoïde qui peuvent être à l'origine d'infertilité du couple.
2: Il faut savoir que la consommation de tabac, d'alcool, l'obésité ou encore l'exposition aux toxines peuvent également jouer un rôle quand il s'agit de l'infertilité. Le professeur Norbert Echangbalé insiste par ailleurs sur l'importance de la sensibilisation et de l'éducation quand il s'agit de l'infertilité.
10: La base commence par l'éducation au niveau de la famille, l'éducation sexuelle. Après, c'est l'école. Il faudrait que les enfants, les filles et les garçons puissent être informés et dire que, informer les jeunes que quand il y a un problème de fertilité, ça ne concerne pas seulement la femme, mais ça concerne aussi l'homme. Il faut dire à nos enfants aussi, ou au couple, de se protéger. C'est-à-dire, lorsque vous faites une union, un rapport sexuel qui n'est pas dans le norme, il faudrait, vous ne connaissez pas le partenaire et vous le faites comme ça, il faudrait absolument se protéger. Et du coup, enfin, d'éviter les maladies sexuellement transmissibles. Et au niveau de la communauté, il faudrait qu'on puisse sensibiliser la communauté pour de telle sorte qu'on puisse pas, que la femme qui n'arrive pas à concevoir, à avoir un enfant, puisse être à la risée de la communauté. Non, il faudrait savoir que la cause, ça peut être l'homme et ou la femme, ou les deux. Et donc, quand il y a ce souci, la première chose à faire, c'est d'aller voir un médecin. Et aujourd'hui, la médecine est très évoluée. On peut, si le niveau de plateau technique est aussi amélioré, ben on peut avoir un enfant à n'importe quel âge.
2: Il existe en effet différentes méthodes pour surmonter la barrière de l'infertilité. Selon la cause, le traitement peut être hormonal, c'est-à-dire l'utilisation de médicaments ou d'injections hormonales pour déclencher ou réguler l'ovulation, ou un traitement chirurgical pour corriger des anomalies anatomiques chez l'homme ou chez la femme, comme les trompes bouchées. Il y a par ailleurs aussi la procréation médicalement assistée, la PMA, qui désigne l'ensemble des pratiques cliniques et biologiques qui aident à concevoir un enfant. Il s'agit notamment de l'insémination intra-utérine qui consiste à déposer des spermatozoïdes préparés directement dans l'utérus après une simulation ovarienne, la fécondation in vitro qui est la fécondation de l'ovule par le spermatozoïde en laboratoire, suivi du transfert de l'embryon obtenu dans l'utérus, ou encore la FIV-ICSC qui est une micro-injection directe d'un spermatozoïde dans l'ovule, souvent utilisée en cas d'infertilité masculine sévère. Le traitement de l'infertilité passe également par des ajustements d'hygiène de vie comme la perte de poids ou encore l'arrêt du tabac et de l'alcool. Vous l'avez sans doute compris, nous arrivons déjà à la fin de cette émission. Merci à Diaruga Baldé qui a recueilli les propos du professeur Norbert Echangbalé. Merci à vous pour l'écoute. Ce numéro de Capsule Santé, comme tous les autres, est à retrouver sur toutes les plateformes.